0: tengo que ir con los oyentes también, que están muchos los oyentes que han dejado audios.
1: Bueno, Ferchu, fresquita la madrugada, gran comienzo de semana para todos.
0: Cuídate, gracias.
1: Y lo veremos esta noche, Ferchu. Y... 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